0: Demandez à quelqu'un qui était là, il serait capable de vous dire qui d'autre s'est battu ce soir-là.
1: Foxy! Un mot.

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0: Eh hey, Tech.
1: Ouais.
0: C'est quoi ce petit accord que t'es en train de tomber là?
1: Bah écoute, c'est un petit riff là que j'ai trouvé hier soir là.
2: Pas mal.
1: Ouais. Essaye de faire tourner, voir ce que ça donne ou quoi.
0: Ouais, y'a moyen que tu colles un petit beat vite fait.
1: Ouais, je vais essayer.
0: Attends, vas-y, une petite boucle. T'as vu
1: caisse,
0: T'es mortel, bien, un accord. J'aime bien, c'est.

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0: tengo que ir bien.
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Si vous voulez, on va gueuler ensemble. 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

0: Hey, qu'est-ce qu'il y a là? C'est moi que tu regardes comme ça? Hey, t'es de la police ou quoi? Qu'est-ce qu'il y a? Y'a un problème là ou quoi? Qu'est-ce que tu veux? Qu'est-ce qu'il y a? Qu'est-ce que tu cherches? T'es qui toi? C'est qui je suis moi?
1: Non, mais c'est bon,
0: pourquoi
1: c'est
0: tu
1: bon,
0: regardes
1: c'est
0: comme
1: bon,
0: ça? C'est qui je suis moi?

0: En l'an 3000, l'humanité entière ne tient plus qu'à un fil, quelle galère. Cette fois-ci, les Ricains ne pourront la sauver. Vous devez penser alors d'accord, mais que s'est-il passé?
1: Pas grand-chose à vrai dire. Rien à signaler, juste une folle épidémie qui décime la planète. Obligation au pouvoir public de devoir mentir pour ne pas effrayer la population qui s'inquiète.
0: Mais le plus marrant dans cette histoire est que l'antidote ne fut trouvé par les chercheurs cadavériques. Un peu logique, mais il reste quand même un espoir sous les lookers de deux fumeurs allégoriques.
1: Jock, de leur surnom très habile, ont trouvé trop facile la solution. Leur précieuse des propriétés médicinales et peut anéantir le virus qui fait mal. Mais le propos, le blème, le problème, si tout le monde s'en occupait, on n'en aurait pas assez quand même.
0: Mais comment vont-ils faire pour sortir de cet enfer, pomme de terre, luminaire, secrétaire? Si vos doutes subsistent, que votre cœur palpite, attendez la publicité, vous aurez la suite.

0: Tout à coup, on sent le scénario américano-dramatique, découvert d'une marée de verre sur ses milliards. Planète inconnue jusqu'à ce jour du grand public. Bob et Jock savent, ils en réfèrent à la NASA.
1: Invitation peu banale, réunion au sommet du Cap Canaveral. Bob et Jock se taisent, ils sont désignés pour décoller vers la Voie lactée.
0: Étant souvent dans la Lune, on vous suggère cette mission, nom de code.
2: 100 décibels.
0: Au fait, aucune boulette dans la fusée, interdiction. Évitez les gars, que ce ne soit trop le bordel.

enfin, ils arrivent sur la planète Sémilia. Eh bien, oui, déjà, ils ont fait vite. C'est la lue quand ils posent le premier pas, à perte de vue des vallées canamistiques. Le problème, c'est qu'ils ont voulu goûter. Au dilemme, impossible de rentrer. On n'aurait jamais dû confier cette mission au Bruce Willis avec...